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2: Bonjour à tous et encore une fois, merci de votre fidélité à cette nouvelle édition de Vue d'Afrique, le magazine d'actualité africaine en langue française sur Canal Afrique. Je suis Joël Mouteba à la présentation et au menu de ces 55 minutes d'actualité. En République démocratique du Congo, le président Félix Tshisekedi s'apprête à promulguer le texte de loi fixant les conditions d'organisation du référendum après son adoption par l'Assemblée nationale et le Sénat. À quelques mois de la présidentielle nigériane prévue en janvier 2027, 5 partis politiques radiés, dont l'ADC qui doit porter la candidature de l'ancien vice-président Atiku Abubakar. Nous parlerons également du Ghana qui accueille un sommet international consacré aux réparations liées à l'esclavage et au colonialisme. Voilà donc pour les titres, mais avant d'entrer en détail, cédons d'abord la place à Annie Kalongi pour le bulletin d'information. Annie, bonjour.
3: Bonjour Joël.
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3: Madame, Messieurs, bonjour et bienvenue à ce bulletin qui commence ici en Afrique du Sud où le président Cyril Ramaphosa a appelé la population à ne pas faire des migrants les boucs émissaires des difficultés du pays. Cette déclaration intervient après de récentes violences visant des ressortissants étrangers dans plusieurs localités. Compte rendu.
4: S'exprimant lors des commémorations du soulèvement de Soweto de 1976, le chef de l'État a dénoncé les tentatives de certains groupes de détourner les préoccupations sociales à des fins de déstabilisation. Il a également rejeté les accusations de xénophobie visant les Sud-Africains. Cyril Ramaphosa a rappelé que le pays est confronté à un taux de chômage élevé, notamment chez les jeunes, où il atteint 42%. Selon lui, les défis liés à l'immigration doivent être abordés de manière responsable et sans désinformation. D'après les statistiques officielles, plus de 3 millions d'étrangers vivent en Afrique du Sud, soit un peu plus de 5% de la population.
3: Aux Comores, les autorités judiciaires ont écarté toute évacuation sanitaire de l'ancien président Ahmed Abdallah Sambi, condamné à la prison à perpétuité. Lors d'une conférence de presse, le procureur général Amada Amidou a affirmé qu'aucun élément médical ne justifie un transfert urgent à l'étranger. Explication.
5: Cette position s'appuie sur l'analyse du dossier médical par le docteur Saïd Moussa, chef du service anesthésie-réanimation de l'hôpital El Marouf. Selon lui, le pronostic vital de l'ancien chef de l'État n'est pas engagé à court terme. Pourtant, une équipe de 5 médecins mandatés par le parquet a conclu à un risque cardiovasculaire élevé et recommandé une coronarographie, un examen indisponible dans le pays. Face à ces avis divergents, les autorités annoncent vouloir solliciter une expertise médicale étrangère. La décision du parquet a suscité de vives réactions, notamment de la part de la fille de l'ancien président, qui s'est dite indignée.
3: En République centrafricaine, le procès de l'ancien président François Bozizé s'est ouvert ce mercredi devant la Cour pénale spéciale de Bangui, jugé par contumace. L'ex-chef d'État, aujourd'hui exilé en Guinée-Bissau, est poursuivi pour crimes de guerre et crimes contre l'humanité. Âgé de 79 ans, François Bozizé est accusé de meurtre, disparition forcée, actes de torture et viol présumé commis par des membres de sa garde républicaine entre 2009 et 2013. À l'ouverture du procès, il était représenté par son avocat. Selon la Cour pénale spéciale, les dernières années de son régime auraient été marquées par une répression accrue contre toute forme d'opposition. Attendu depuis plusieurs années par les victimes, ce procès est considéré comme un moment historique pour la justice centrafricaine. Les organisations de défense des droits humains espèrent une procédure équitable accompagnée de réparations pour les victimes. Direction le Ghana qui accueille depuis ce mercredi à Accra un sommet international consacré aux réparations liées à l'esclavage et au colonialisme. Pendant 3 jours, experts, ministres et chefs d'État examineront les moyens de faire avancer ce dossier après l'adoption récente d'une résolution de l'ONU reconnaissant l'esclavage comme le crime le plus grave contre l'humanité. Explication.
4: Les discussions portent sur différentes formes de réparation, notamment les restitutions d'œuvres d'art, les investissements, les programmes éducatifs, les excuses officielles et la reconnaissance des préjudices subis. Pour les défenseurs de cette démarche, il ne s'agit pas seulement de compensation financière, mais aussi de lutter contre les inégalités et les discriminations héritées de cette histoire. Le président ghanéen John Mahama estime également que la question des réparations est liée à une meilleure représentation de l'Afrique dans les instances internationales, notamment au Conseil de sécurité des Nations Unies.
3: Et nous allons clôturer par cette information. Les dirigeants du G7 ont réaffirmé leur volonté de renforcer la lutte contre les réseaux de passeurs de migrants et de traite des êtres humains. Réunis au sommet d'Évian, ils ont annoncé de nouvelles mesures pour perturber les activités des organisations criminelles impliquées dans la migration irrégulière. Et c'est tout pour ce bulletin d'information. Merci de l'avoir suivi.
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2: Et Annick Allongé nous revient tout à l'heure pour l'information des sports. En attendant, bienvenue dans la grande actualité de Vue d'Afrique. Je suis Joëlle Monteba. 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Tidi Malo est à la mise en onde de cette édition. Le Ghana, au cœur d'un tournant historique ce 17 juin, en effet un sommet crucial pour les réparations liées à l'esclavage et au colonialisme a démarré à Accra. Des experts, responsables politiques et chefs d'État se sont réunis pour cet événement de justice historique. Pour beaucoup d'Africains, ce sommet revêt une importance capitale, tant sur les plans politiques, économiques, moraux et mémoriels. Pamela Kumba.
6: Ce sommet constitue une reconnaissance symbolique forte des injustices subies par le continent africain. En effet, pendant des siècles, l'esclavage et la colonisation ont provoqué des pertes humaines immenses, la destruction des structures sociales et économiques, ainsi qu'un retard durable dans le développement de nombreux pays africains. Le fait que les Nations Unies aient récemment reconnu l'esclavage comme le crime le plus grave contre l'humanité donne une légitimité internationale aux revendications africaines. Le Ghana, en accueillant cette rencontre, se positionne comme un leader du retour à la justice historique et de la reconstruction de la mémoire collective.
7: Je suis Élise et je pense que ce sommet est très important parce qu'il permet enfin de reconnaître une histoire que beaucoup de gens préfèrent oublier. Pour moi, ce n'est pas seulement une question d'argent, mais de respect et de dignité. Les excuses officielles sont nécessaires, car elles montrent que les souffrances de nos ancêtres ne sont pas minimisées.
8: Les jeunes Africains ne sont pas toujours assez informés sur l'esclavage et la colonisation. Il faut renforcer l'éducation et intégrer cette histoire dans les programmes scolaires pour mieux comprendre notre identité et lutter contre les discriminations.
6: Ce sommet est capital tant sur les plans politiques, économiques, moraux et mémoriels. C'est ce que pensent certains citoyens.
9: Ce sommet peut être une opportunité concrète pour le développement de l'Afrique. Les réparations ne doivent pas uniquement être financières. Elles peuvent aussi passer par des investissements dans les infrastructures, l'éducation et la technologie.
10: Si ces mesures sont bien gérées, elles peuvent réduire certaines inégalités héritées de la colonisation. Mais il faut être vigilant. Les fonds doivent profiter directement aux populations. Sinon, cela n'aura pas d'impact réel.
11: Ce sommet peut être une opportunité concrète pour le développement de l'Afrique. Les réparations ne doivent pas uniquement être financières. Elles peuvent aussi passer par des investissements dans les infrastructures, l'éducation et la technologie.
12: Les dirigeants africains doivent jouer un rôle fort en défendant les intérêts du continent avec fermeté. Ce sommet peut changer les relations internationales si des engagements concrets sont pris. Mais cela dépendra de la volonté politique des partenaires.
6: Ce sommet crucial pour les réparations liées à l'esclavage et au colonialisme permet à l'Afrique de parler d'une seule voix sur une question historique majeure. Cette position commune est essentielle pour peser face aux anciennes puissances coloniales. D'aucuns s'attendent à ce que ce sommet peut changer les relations internationales si des engagements concrets sont pris, mais cela dépendra de la volonté politique des partenaires. Par ailleurs, ce sommet offre une plateforme de dialogue politique essentielle entre l'Afrique et le reste du monde. Il ne s'agit plus seulement de commémorer le passé, mais de négocier concrètement les modalités de réparation. Celles-ci peuvent prendre différentes formes, à savoir indemnisation financière, investissement dans les infrastructures,

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2: Le paysage politique nigérian pourrait connaître un véritable séisme à quelques mois des élections générales prévues en janvier prochain. La Haute Cour fédérale a ordonné à la Commission électorale nationale indépendante, la CENI, de radier 5 partis politiques dont le Congrès démocratique africain, l'un des principaux mouvements d'opposition du pays. En cause, le non-respect des critères constitutionnels de performance électorale exigés pour conserver leur statut légal. Une décision judiciaire aux conséquences potentiellement majeures qui pourrait rebattre les cartes de la compétition politique et renforcer davantage les grands partis déjà dominants. Et pour en parler, rendons-nous tout de suite à Abuja, où se trouve notre correspondant permanent, Gilbert Tamba. Gilbert, bonjour.
3: Bonjour et bonjour à tous.
2: Alors, quels sont les partis concernés par cette radiation et qu'est-ce qui leur est reproché?
3: Alors, selon le jugement rendu par la Haute Cour fédérale d'Abuja, la CENI a été sommée de radier 5 partis politiques, que ce sont le Congrès démocratique africain, vous l'avez cité, le Parti de l'Accord AP, Alliance pour l'Action AA, le Parti populaire d'Action APP, et puis le Parti travailliste Zénith. Pour ceux qui les rapprochaient, les requérants soutenaient que ces partis, donc, ne remplissaient pas les conditions constitutionnelles nécessaires pour conserver leur enregistrement auprès de la CENI, la Commission électorale nationale indépendante. Plus précisément, ces partis n'auraient pas donc remporté au moins un siège électif au niveau fédéral, étatique ou même au niveau local, ou obtenir au moins 25% des voix dans un État lors d'une élection présidentielle, comme l'exigent les dispositions de la Constitution nigériane, mais aussi de la loi électorale. Alors, le juge Peter Lifou a estimé que le maintien de ces partis sur la liste de la CENI était contraire aux exigences constitutionnelles, donc relatives à la performance électorale minimale des partis. Il a donc pris la décision d'ordonner à la CENI de les retirer de son registre et de les interdire de participer aux prochaines élections tant que cette décision reste toujours en vigueur au Nigeria.
2: Et sur quels critères la Haute Cour fédérale d'Abuja s'est-elle appuyée pour ordonner la radiation de ces partis? Y a-t-il une base juridique?
3: Oui, à en croire l'institution, la décision de la Haute Cour fédérale d'Abuja repose sur une base juridique constitutionnelle et électorale. La Cour a considéré que les 5 partis concernés n'avaient pas donc atteint les seuils minimaux de performance électorale exigés par la loi pour justifier leur maintien donc sur le registre des partis politiques. La Cour s'est notamment aussi appuyée sur les dispositions de la Constitution de la République fédérale du Nigeria de 1999, tant telle qu'elle a été amendée, ainsi que sur les pouvoirs de la CENI en matière d'enregistrement donc, et de radiation des partis politiques. Les requérants ont fait valoir que l'article 225A de la Constitution autorisait donc la radiation d'un parti qui ne satisfait pas certaines exigences, notamment en matière de résultats électoraux. Toutefois, cette interprétation fait débat ici au Nigeria. Certains juristes et responsables politiques soutiennent que la CENI dispose bien sûr d'un pouvoir d'appréciation dans l'application de ces dispositions et que la radiation automatique des partis politiques peut soulever des questions relatives au pluralisme politique et donc à la liberté d'association aussi. C'est l'une des raisons d'abord, d'ailleurs, pour lesquelles on attend les recours dans cette affaire.
2: Et quelles sont les réactions des principaux intéressés?
3: Les 5 partis ont tous contesté vigoureusement la décision de la Haute Cour fédérale d'Abuja. Le Congrès démocratique africain de l'Ancien vice-président Atiku Abubakar a rejeté la décision judiciaire et annoncé son intention déjà de faire appel. Le parti soutient qu'il demeure un parti politique.

0: légalement enregistrés et qu'ils disposent encore de représentants élus, ainsi que même ça a une présence politique au niveau national. Le parti insiste. Les autres partis concernés ont également exprimé leur désaccord avec le jugement. Plusieurs de leurs dirigeants soutiennent que leurs formations remplissent toujours les conditions légales d'existence et qu'elles devraient avoir l'occasion donc de faire valoir leurs arguments devant les juridictions supérieures. Pour la Commission électorale nationale indépendante, elle n'a pas immédiatement procédé à la radiation des partis comme ordonné par le juge. L'institution est appelée tout de même tout d'abord à examiner l'ordonnance judiciaire et les implications juridiques de son exécution, notamment au regard d'éventuels recours en appel. Alors, ce n'est pas tout. Même dans les milieux politiques et juridiques aussi, hein, des analystes politiques et des juristes soulignent que l'affaire pourrait avoir des conséquences importantes sur le système multipartite nigérian. Certains considèrent que la décision pourrait contribuer à améliorer le paysage, à rationaliser le paysage politique en éliminant des partis peu performants, je voudrais dire, tandis que d'autres craignent qu'ils réduisent l'espace démocratique et donc la diversité politique au Nigeria.
1: Gilbert, l'INEC et les partis concernés ont rejeté le jugement. Est-ce que les partis concernés ont la possibilité de faire appel? Et quelles sont leurs options juridiques pour contester cette décision?
0: Oui, en droit nigérian, les partis politiques concernés disposent de plusieurs voies de recours hein, pour contester l'ordonnance de la Haute Cour fédérale d'Abuja. Ils peuvent interjeter un appel auprès de la Cour d'appel. Et déjà, je vous informe qu'il y a eu un rebondissement hier dans cette affaire, puisque la Cour d'appel d'Abuja a suspendu l'exécution du jugement de Jupiter Lefi, qui a ordonné la commission à radier ces cinq partis. La Cour d'appel a déclaré que l'ordonnance de la Cour fédérale violait son jugement. Et je précise que cette même affaire est déjà devant la Cour d'appel d'Abuja depuis quelques semaines. Et la Cour d'appel avait effectivement donc ordonné la suspension du processus de la procédure en cours. Mais malgré tout, le juge a poursuivi avec la procédure. Donc, la Cour d'appel affirme que la décision de la Cour fédérale violait donc l'hiérarchie judiciaire et de la Constitution de 1999 de la République fédérale du Nigeria. Cela dit, comme je le disais, la principale option consiste notamment à saisir donc la Cour d'appel pour demander l'annulation pure et simple ou la révision du jugement de la Cour fédérale.
1: Mais si cette
0: Enfin,
1: décision est maintenue, Gilbert, excusez-moi de vous interrompre, quelles options restent aux figures politiques concernées comme Atiku Abubakar ou le gouverneur Ademola Adeleke pour continuer à participer à la vie politique?
0: oui, même si cette décision est confirmée, cela ne veut pas dire que les personnalités liées à ces partis politiques sont nécessairement exclues de la vie politique. Il y a plusieurs options qui sont prêts à eux. La solution la plus directe serait d'adhérer à un autre parti politique légalement enregistré auprès de la Commission électorale nationale indépendante. La Constitution nigériane autorise les responsables à changer de formation politique hein, sous réserve du respect des règles applicables à leur mandat et à leur constitution. Pour ce qui concerne Atiku Abubakar, cela pourrait signifier rejoindre une autre plateforme d'opposition ou alors il pourrait participer à la construction d'une nouvelle coalition politique. Pour le gouverneur Ademola Adeleke, les conséquences dépendraient de plusieurs facteurs juridiques et constitutionnels, notamment son appartenance politique. En règle générale, comme je le dis, une radiation de parti n'entraîne pas automatiquement la perte d'un mandat, surtout pour un élu déjà en fonction comme le gouverneur Adeleke, comme vous mentionnez.
1: Mais dans les secondes qui nous restent, Gilbert, quelles conséquences cette décision pourrait-elle avoir sur la présidentielle de janvier 2027 et sur la prochaine élection au gouverneur, je veux dire du gouverneur de l'État d'Osun? Quel pourrait être son impact sur la compétition électorale à l'approche du scrutin, en quelques mots?
0: Les conséquences pourraient être importantes sur les équilibres politiques à l'approche des élections. La radiation de ces partis concernés réduirait d'abord le nombre de plateformes politiques disponibles pour fournir les candidats et les coalitions d'opposition. Concernant l'état de zone, l'effet dépendrait de l'appartenance partisane effective, parce que Adeleke actuellement exerce un mandat sous la bannière du People's Democratic Party, le PDP. Et cette décision ne vise pas le PDP. Donc, c'est un plus pour lui. Donc,
1: Merci, Gilbert.
0: cette radiation, oui, merci à vous.
1: Merci pour toutes ces explications. Le temps qui nous est accordé vient malheureusement de s'écouler. Vous êtes notre correspondant à Abuja, Gilbert. À la prochaine sur Vue d'Afrique.
0: Merci, à la prochaine.
1: Face aux inquiétudes croissantes liées aux tensions xénophobes en Afrique du Sud, l'ambassade de la République du Congo a lancé le week-end dernier un recensement en vue d'éventuelles évacuations volontaires et annoncé des mesures de soutien pour les ressortissants congolais. Pour mieux comprendre les enjeux de cette démarche, nous avons interrogé Jurol Luembo, activiste des droits humains. Il revient d'abord sur la distinction faite entre Congolais en situation régulière et en situation irrégulière dans ce processus.
2: Lors de la réunion avec l'ambassadeur de la République du Congo, qui a eu lieu ce week-end, l'évacuation a été scindée en deux groupes. Les Congolais en situation régulière et ceux en situation irrégulière. Cela a été fait pour des raisons administratives et diplomatiques aussi. Il est important pour l'ambassade d'avoir des données concises sur les personnes évacuées, pour savoir exactement le nombre de personnes en situation irrégulière et ceux qui étaient en situation régulière. Le but également de pouvoir présenter ces informations sur le plan diplomatique afin de faire comprendre aux gouvernants sud-africains que les seules personnes qui sont menacées par ces attaques xénophobiques ne sont pas juste des personnes en situation irrégulière, mais aussi ceux-là qui sont en situation régulière, mais sont victimes d'attaques xénophobiques.
1: L'ambassade évoque à la fois un programme de retour volontaire et un dispositif de sécurisation pour ceux qui choisissent de rester en Afrique du Sud, alors que les attaques xénophobes continuent d'inquiéter et que l'approche du 30 juin suscite des craintes au sein de nombreuses communautés étrangères. Y a-t-il d'autres mesures mises en place pour protéger les Congolais sur le terrain face aux risques redoutés?
2: Il est important de signaler que l'initiative de l'ambassade de la République du Congo se limite à l'évacuation des Congolais qui se sentent en danger et veulent rentrer au Congo. Et c'est une action louable. Et comme je le dis en tant qu'activiste et en tant que patriote, lorsqu'une action est bonne et qu'une initiative est louable, il est important de le signaler et de le dire. Par ailleurs, il y a certains Congolais qui ont décidé de rester en Afrique du Sud pour plusieurs raisons, parce qu'ils ont investi ici, ils ont des maisons, ils ont plein d'activités, ils ont des enfants qui vont à l'école, ils ne peuvent pas arrêter les études en plein milieu de l'année. Alors pour ceux qui décident de rester, on a décidé en tant que communauté, sans l'implication de l'ambassade, de mettre en place des mécanismes juridiques et de sécurité afin de garantir la protection des Congolais, de la communauté congolaise qui reste ici en Afrique du Sud.
1: Que pensez-vous de la réactivité et de la stratégie globale de l'État face à cette crise? Est-ce que le dispositif actuel entre évacuation volontaire et assistance juridique sur place est à la hauteur des enjeux? Ou pensez-vous que l'État devrait aller plus loin, par exemple en engageant des poursuites internationales ou en négociant des accords bilatéraux de protection des ressortissants? Je veux dire, quelles pistes recommandez-vous pour renforcer durablement cette protection?
2: Oui, en effet, lors de cette réunion, nous avons également, en tant que communauté, soumis des doléances auprès des autorités, précisément le ministère de chargé des Congolais de la diaspora, le ministère des services sociaux et bien d'autres. Nous les avons demandé de faire un effort au-delà de l'évacuation qui a été proposée, qui est un acte louable. On les a demandé également de mettre en place un mécanisme d'accompagnement et de réinsertion des Congolais qui vont revenir en République du Congo, car cela se fait de manière brusque. Beaucoup d'entre eux n'ont peut-être pas d'endroit où vivre, ils n'ont pas de travail. Alors le but, c'est de les recevoir avec des kits alimentaires, comme cela a été le cas au niveau du Ghana. Et ils peuvent également faire un appel aux entreprises, aux entrepreneurs et même les entreprises sud-africaines qui sont en République du Congo en leur demandant d'embaucher les Congolais qui rentrent, certains d'entre eux, selon les compétences qu'ils possèdent, afin de leur permettre de vivre leur vie dignement. Et je pense que c'est une chose qui pourra en fait également un peu blanchir les entreprises sud-africaines qui sont basées en République du Congo. Et parmi ces doléances, nous avons également parlé de la possibilité de la réciprocité. Parce que vous savez, la République du Congo est un pays hospitalier. Nous avons des Sud-Africains qui y travaillent, légaux ou pas, ils y vivent en paix. Les entreprises sud-africaines prospèrent. Alors c'est cette réciprocité-là que nous demandons au gouvernement sud-africain. Et nous avons clairement demandé à nos gouvernants de pouvoir signer des accords pour garantir une réciprocité entre peuples. Sinon, il va falloir poser des actions afin de se faire respecter. Parce que l'Afrique, quand nous parlons d'Ubuntu, cela ne doit pas juste être un slogan, mais cela doit être une réalité que nous vivons tous en tant que peuple et en tant que gouvernants afin de bâtir une Afrique unie et prospère.
1: Voilà, vous écoutiez Jurol Loembo, activiste des droits humains congolais. Rendons-nous au Niger qui a célébré ce mardi 16 juin 2026 la 36e édition de la Journée de l'enfant africain, l'événement qui commémore les événements tragiques de Soweto de 1976 a rassemblé plusieurs enfants accompagnés à Niamey. L'édition 2026 a eu pour thème garantir à tous les enfants nigériens un accès à l'eau, à l'hygiène et à l'assainissement dans le contexte de la refondation. Occasion pour le gouvernement, les agences du système des Nations Unies et les organisations internationales de toucher du doigt la question d'accès à l'eau pour tous les enfants nigériens. Ces derniers ont, dans une déclaration, plaidé pour un accès facile et équitable à l'eau et à l'hygiène et à l'assainissement. Kabirou Chefouzara.
3: Effectivement, c'est les enfants eux-mêmes, par la voix de Mademoiselle Boubacar Naomi, qui ont donné le top départ de cette journée qui leur est dédiée à travers une déclaration dans laquelle ils ont plaidé pour que l'accès à l'eau propre soit une réalité dans toutes les écoles et aussi les centres de santé du pays.
4: Considérant que l'accès à l'eau potable, à l'hygiène, à l'assainissement est un droit fondamental inscrit dans la Convention relative aux droits de l'enfant en son article 24. Considérant que l'avenir de notre communauté dépend de la santé, de la dignité, de la scolarisation réussie de tous les enfants. Nous, enfants et adolescents, aux côtés de nos aînés, avons élaboré cette déclaration pour engager nos décideurs à prendre des actions. Ainsi, par la présente déclaration, nous lançons un vibrant appel à l'endroit de nos autorités et décideurs pour qu'ils s'engagent solennellement à garantir l'eau potable à l'école, c'est-à-dire réparer, installer, réaliser et entretenir des points d'eau fonctionnels et sécurisés de tous les établissements scolaires et les centres de santé de base.
3: Devant les enfants, la représentante résidente de l'UNICEF au Niger, Madame Djanabou Mahonde, a salué le choix du thème de cette 36e édition de la Journée de l'enfant africain.
5: Le thème retenu cette année, garantir à tous les enfants au Niger un accès à l'eau, à l'hygiène et à l'assainissement dans le contexte de la refondation, nous ramène à l'essentiel. Malgré les progrès importants réalisés grâce à l'engagement du gouvernement et de certains partenaires, les défis pour arriver à ces réalités demeurent importants. Nous avons encore des enfants et des familles, ici comme ailleurs dans le monde, qui n'ont toujours pas accès à des services d'eau, d'assainissement et d'hygiène sûrs et durables. Les besoins sont tout aussi importants dans les écoles, les centres de santé et les communautés les plus vulnérables. Face à cette réalité, nous, partenaires, réaffirmons notre engagement aux côtés du gouvernement du Niger pour renforcer les services d'eau, d'hygiène, d'assainissement durable, inclusif et résilient. Car notre ambition est claire, permettre à chaque enfant, à chaque fille, à chaque garçon, d'avoir accès à des services de qualité, promouvoir des comportements favorables à l'hygiène et mobiliser les communautés, les jeunes et les enfants eux-mêmes comme acteurs du changement.
3: Côté gouvernement, la ministre de la Population, de l'Action sociale et de la Solidarité nationale, professeur Germain Kouesi Dikouramou-Tousseini, a souligné que le thème de la Journée de l'enfant édition 2026 est capital à partir du moment où l'eau reste et demeure une source de vie et elle conditionne le développement.
6: Le Niger commémore cet événement à travers un thème ciblant les défis concrets des enfants afin de susciter des actions résolues en faveur de leur protection et de leur épanouissement. Cette année, notre réflexion se concentre sur un thème vital, l'eau. Un enfant privé d'eau potable est un enfant exposé à des maladies évitables dont les conséquences peuvent être fatales. Un enfant sans installation sanitaire dans son milieu de vie, dans son environnement, est un enfant dont la dignité est quotidiennement compromise.
3: La journée du 16 juin, c'est un rappel, est célébrée chaque 16 juin depuis 1991 en souvenir aux enfants de Soweto qui, en 1976, se sont levés pour défendre leur droit à une éducation de qualité. Kabiru Chef Zara, Niamey, pour Channel Africa.
1: Kabiru Chef Zara, merci. Et voilà que Annika Longy nous revient pour la deuxième partie de ce magazine avec en tête l'information des sports.
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8: Chers amis sportifs, bonjour. Ce bulletin s'ouvre par le football. Coupe du Monde 2026, le Sénégal a mal entamé sa campagne en Coupe du Monde en s'inclinant 3-1 face à la France lors de son premier match. Malgré la défaite, les Lions de la Teranga ont montré de l'engagement et n'ont jamais baissé les bras face à une équipe française expérimentée. Réagissant après la rencontre, le président de la République, Bassirou Diomaye Faye, a appelé les Sénégalais à soutenir leur équipe. Dans un message publié sur les réseaux sociaux, il a salué la détermination des joueurs, soulignant qu'ils n'avaient jamais cessé d'y croire tout au long de la rencontre. Le Sénégal a affiché des bonnes intentions offensives, mais quelques heures défensives et un manque de réalisme devant le but lui ont coûté cher. Rien n'est toutefois perdu pour les Lions, qui auront l'occasion de se relancer lors de leur prochaine sortie et de continuer à viser une qualification pour la suite de la compétition. Toujours en coupe, parlons à présent de l'Algérie qui a raté son entrée en lice à la Coupe du Monde 2026 en s'inclinant lourdement face à l'Argentine 3-0 mardi à Kansas City. La star argentine Lionel Messi a été l'homme du match en inscrivant un triplé pour sa 200e sélection avec l'Albi Céleste. Grâce à ce 16e but en Coupe du Monde, il égale le record de l'Allemand Miroslav Klose, meilleur buteur de l'histoire du tournoi. Championnat du monde en titre, l'Argentine prend provisoirement la tête du groupe J. De son côté, l'Algérie devra impérativement réagir lors de son prochain match contre la Jordanie le 23 juin pour conserver ses chances de qualification. Dans l'autre rencontre, la Norvège a dominé l'Irak 4-1 grâce à un doublé d'Erling Haaland. À quelques jours d'un match important de la Coupe du Monde de la FIFA au Canada, le gouvernement ghanéen a saisi la justice pour contester le refus de visa opposé à l'international ghanéen Thomas Partey. Explication.
9: Lors d'une audience prévue à Ottawa, les autorités ghanéennes demanderont qu'une autorisation d'entrée temporaire soit accordée aux joueurs afin qu'ils puissent participer à la rencontre entre le Ghana et le Panama à Toronto. Elle souhaite également que les services d'immigration canadiens examinent une nouvelle demande de visa. Parallèlement, les démarches diplomatiques se poursuivent, selon le ministre ghanéen des Affaires étrangères. De leur côté, les autorités canadiennes rappellent que les règles d'immigration s'appliquent à tous les voyageurs, y compris lors des grandes compétitions sportives. Le refus de visa est lié à une procédure judiciaire en cours au Royaume-Uni. Le joueur conteste les accusations et pourrait manquer la rencontre face au Panama.
8: Ce volet football, la République démocratique du Congo s'apprête à faire son entrée ce mercredi à la Coupe du Monde 2026 face au Portugal, l'un des favoris du tournoi. À la veille de la rencontre, le sélectionneur congolais Sébastien De Sabre a salué la qualité de l'adversaire qu'il voit atteindre au minimum les demi-finales. Explication.
9: Le technicien des Léopards a également évoqué le défi que représente Cristiano Ronaldo, qui dispute sa 6e Coupe du Monde. De Sabre a souligné que seul un effort collectif permettra de contenir l'attaquant portugais, considéré comme l'un des plus grands joueurs de l'histoire. De retour sur la scène mondiale après 52 ans d'absence, la RDC aborde cette compétition avec ambition. Sébastien De Sabre a fixé comme objectif une qualification pour les 16e de finale, tout en rappelant que la présence des Léopards au mondial constitue déjà une grande fierté pour le peuple congolais.
8: Clôturer ce bulletin de sport par le basketball, la Fédération internationale de basketball, la FIBA, a confié à Pékin l'organisation des trois prochaines éditions de la Coupe intercontinentale prévues en 2026, 2027 et 2028. L'Afrique sera représentée lors de l'édition 2026 par le RSSB Tigers du Rwanda, sacré champion de la Basketball Africa League cette saison. Le club rwandais affrontera notamment Ritas Vilnius, champion d'Europe, et Boca Juniors, vainqueur de la compétition continentale des Amériques. Organisée chaque année, la Coupe internationale réunit les clubs champions des principales compétitions affiliées à la FIBA. Plusieurs équipes africaines y ont déjà participé, dont Zamalek, l'US Monastir, Al Ahly, Petro de Luanda et Al Ahly Tripoli. La FIBA souligne que ce tournoi, créé en 1965, est devenu une compétition véritablement mondiale. La prochaine édition se tiendra à Pékin à la fin du mois de septembre 2026. Ainsi se referme ce bulletin de sport. Merci de l'avoir suivi. Au revoir.
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1: L'information continue sur Vue d'Afrique. Merci de rester connecté. Dakar, capitale du Sénégal, abrite depuis mardi la réunion de la commission mixte des parlementaires et ministres des pays membres de la CEDEAO autour du thème « Exploiter les énergies renouvelables pour l'électrification des zones rurales et le renforcement de l'économie rurale dans la région de l'Afrique de l'Ouest ». À l'issue de ces travaux, un plan harmonisé devra être présenté aux dirigeants de la sous-région ouest africaine pour l'électrification des zones rurales de cette partie du continent. C'est un compte-rendu de Kabongo Joël.
10: Face aux difficultés d'accès à l'électricité, notamment dans les zones rurales, le parlementaire et membre des gouvernements des pays membres de la communauté des États de l'Afrique de l'Ouest, CEDEAO, tiennent coûte que coûte à jouer pleinement leur rôle pour accélérer la transition énergétique et faire des énergies renouvelables un moteur de développement économique et social dans la région de l'Afrique de l'Ouest. C'est tout le sens de la réunion de la commission mixte énergie, mines, agriculture, environnement et ressources naturelles du Parlement de la CEDEAO qui se poursuit à Dakar au Sénégal. Cette réunion de la commission mixte tourne autour du thème « Exploiter les énergies renouvelables pour l'électrification rurale et le renforcement des économies rurales dans l'espace CEDEAO ». Pendant 5 jours, les parlementaires, membres du gouvernement et experts examineront les mécanismes susceptibles d'accélérer l'électrification des zones rurales où l'on compte des millions de personnes demeurant encore privées d'accès fiable à l'électricité en plein 21e siècle. Pour les parlementaires de la CEDEAO, l'accès à l'électricité demeure l'un des principaux défis du développement économique en Afrique de l'Ouest, particulièrement dans les zones rurales. Dans son intervention à l'ouverture des travaux, le ministre sénégalais de l'intégration africaine et directeur adjoint du bureau national de la CEDEAO, Mamadou Moustapha Seck, a salué l'initiative qu'il juge stratégique pour l'avenir de l'Afrique de l'Ouest avant de relever que l'accès universel à l'énergie ne constitue pas seulement une nécessité sociale, mais également une condition essentielle à la transformation économique des territoires ruraux.
11: Cette nécessité de la révolution souverainiste est résumé par l'Africain du Burkina Faso, Joseph Kizerbo, en ces termes. Celui qui dort sur la natte d'autrui dort par terre. L'Afrique qui dort par terre, ce sont les plus de 600 millions d'Africains sans électricité. Les 220 à 230 millions d'Africains sans électricité en Afrique de l'Ouest. Et un plafonnement à 12% de l'accès à l'électricité des ménages ruraux en Afrique de l'Ouest. L'Afrique qui dort par terre, c'est l'Afrique qui a 60% des meilleures ressources solaires mondiales et dont la part de production reste à 2 ou 3%. L'Afrique qui dort par terre, c'est l'Afrique qui représente 3% du total de l'hydroélectricité mondiale et 1 à 2% de la capacité éolienne mondiale.
10: Le ministre sénégalais a par ailleurs souligné que les énergies renouvelables représentent à ces jours une opportunité majeure pour répondre simultanément aux impératifs de développement et aux exigences de la préservation de l'environnement. Il a insisté sur la responsabilité des parlementaires communautaires dans le processus de doter les zones rurales des mécanismes d'accès à l'électricité grâce notamment à leur pouvoir législatif et à leur capacité de plaider auprès des gouvernements pour favoriser l'adoption des politiques publiques et des cadres réglementaires capables d'encourager les investissements dans les énergies propres et faciliter ainsi l'accès des populations rurales à l'électricité. À noter qu'au-delà des débats techniques, cette réunion de Dakar traduit une ambition politique forte de faire de l'énergie renouvelable un levier de croissance inclusive, de création d'emplois, de réduction des disparités entre les zones urbaines et rurales dans les pays de l'Afrique de l'Ouest. Joël Kabongo pour Channel Africa, actualité.
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1: Vue d'Afrique, c'est aussi l'actualité congolaise de la RDC. Après l'Assemblée nationale, le Sénat de la République démocratique du Congo a adopté une proposition de loi encadrant l'organisation des référendums. Si la majorité présidentielle présente ce texte comme un instrument démocratique destiné à donner directement la parole aux citoyens sur des enjeux majeurs, l'opposition accuse par contre le président Félix Tshisekedi de chercher à modifier les équilibres institutionnels pour se maintenir au pouvoir. Ce vote intervient dans un climat de tension autour d'un possible changement constitutionnel. Rappelons qu'après un avis de la Cour constitutionnelle, la proposition de loi sera envoyée au président Félix Tshisekedi qui aura décidé de sa promulgation ou non. Et pour en parler, nous sommes en ligne avec l'analyste politique Ezekiel May. Monsieur May, bienvenue sur Vue d'Afrique, bonjour.
13: Madame, merci pour m'avoir.
1: Merci d'avoir accepté cette invitation. Alors, la majorité présidentielle dispose d'une confortable majorité des deux tiers du Parlement au Parlement, ce qui lui permet théoriquement de réviser la Constitution sans passer par un référendum. Alors, voici ma question. Pourquoi, selon vous, avoir choisi cette voie référendaire alors que le rapport de force politique est si favorable ?
13: Madame, je crois que le gouvernement ou le régime de Kinshasa voudrait réellement avoir toutes ses cartes sur la table. Comme vous le savez qu'en politique, on n'aime pas souvent faire voir à l'autre camp ce que l'on veut faire ou comment on va le faire. Ce serait une certaine faiblesse pour l'opposition de toujours penser que le pouvoir voudrait aller par voie référendaire pour apporter soit un changement ou la révision de la Constitution. Tout ce que nous autres nous croyons, c'est que le gouvernement veut s'assurer qu'il a plusieurs options sur la table pour pouvoir passer à son objectif.
1: Et le Sénat a finalement exclu les conseillers communaux de l'Assemblée constituante, contrairement à ce qu'avait prévu l'Assemblée nationale. Ce choix change-t-il l'équilibre de cette instance ? Et surtout, que révèle ce désaccord entre les deux chambres sur la composition d'une instance qui est censée incarner la souveraineté populaire ?
13: Je crois que ce changement n'a pas assez d'impact, d'autant plus que les conseillers communaux n'ont pas tous été votés. Non, il y a eu de franges des territoires, disons même de la République, où les élections des conseillers communaux n'ont pas eu lieu. Et je crois que c'est sur base de cet aspect-là que le Sénat pourrait avoir jugé moins important la prise en compte ou la participation des conseillers communaux. Maintenant, nous revenons sur l'impact de cette décision à l'échiquier national ou politique. Nous n'avons pas encore de conseillers communaux qui fonctionnent comme il faut et je ne vois pas qui sont ces conseillers communaux qui se sentiraient mal à l'aise pour dire « bon, nous avions été éliminés de nos droits et nous pouvons faire entendre notre voix ». Peut-être si l'opposition avait décidé d'éviter la politique de la chaise vide elle pouvait se servir de cette exclusion de conseillers communaux exactement pour faire encore pression sur le régime. Malheureusement, l'opposition a commencé une politique que nous n'avons jamais appréciée et qui n'a jamais aussi été la meilleure, celle de la chaise vide.
1: La Cour constitutionnelle, qui est la plus haute juridiction du pays en matière constitutionnelle, aura-t-elle un rôle dans ce processus? Peut-elle être un contrepoids ou restera-t-elle en retrait?
13: En tout cas, si nous avions une Cour constitutionnelle où le magistrat pouvait peut-être ou avait de le débit, montrer leur couleur de sorte à ce qu'on dise qu'on a une cour constitutionnelle qui peut opposer au régime certaines de ses sollicitations. Oui, mais à l'heure actuelle, la cour constitutionnelle est presque acquise à la cause du régime, non pas seulement puisque cette cour est inféodée ou elle est à la merci du régime, mais aussi par le fait que la matière que nous abordons ne relève pas encore de la compétence de la Cour constitutionnelle pour qu'elle émette son point de vue. Toutefois, si nous irons vers le référendum, à ce moment-là, puisqu'il peut y avoir des contentieux qui relèvent carrément de l'arbitrage de la Cour constitutionnelle, à ce moment-là, la Cour pourra jouer son rôle comme il faut.
1: Et le gouvernement justifie ce référendum par la nécessité d'adapter la Constitution aux défis de gouvernance et de sécurité du pays, dans un contexte où l'Est est en proie à des conflits armés. Ce processus peut-il au contraire renforcer la stabilité en donnant au chef de l'État les moyens juridiques d'agir ou comporte-t-il des risques politiques susceptibles d'affaiblir la réponse de l'État sur le terrain sécuritaire?
13: Je crois que le seul risque est beaucoup plus l'image politique du chef de l'État et du parti au pouvoir, mais dire qu'il peut y avoir un risque qui affaiblirait le tissu sécuritaire, ça, j'en doute. Mais sur le plan juridique, oui, le changement ou la révision de la Constitution, ça révèle important. Et puis, ça fait plus de 20 ans que nous avons cette constitution. Les revendications du Rwanda ainsi que de groupes soutenus par les Rwandais tournent tout autour de points tels que le Rwanda aurait des territoires au Congo et qu'il y a des causes profondes et que la question de Congolais d'origine rwandaise appelés communément Banyamulenge est mal géré et traité par la RDC et que le Rwanda se sent en position de partenaire ou sinon de parrain pour venir protéger cette population. Et le flou aussi tout autour de la manière dont le gouvernement est élu, les ministres sont choisis. Bref, le décor exige à ce que le peuple décide, qu'ils réfléchissent. Le mal dans tout ça, c'est le fait qu'il y a l'opposition qui veut carrément prendre le peuple en otage pour lui refuser de réfléchir. C'est que aussi le président de la République a carrément dit, écoutez, nous voulons que le peuple réfléchisse. Si nous pouvons ou ne pas amender cette constitution ou la changer. Maintenant, dire que changer cette constitution ne va pas renforcer notre système juridique, c'est faux. Ça va encore renforcer ces systèmes juridiques puisqu'il y a beaucoup de faiblesses qui ont été observées. Mais seulement, c'est les politiques qui peuvent se servir de cette volonté de modifier ou de changer la constitution pour créer le trouble, surtout qu'ils ont une certaine obédience qui peut les écouter et peut-être qui peut aussi se laisser facilement influencé.
1: Et en quelques mots, Monsieur May, puisqu'il ne nous reste malheureusement que moins d'une minute, si les Occidents jugent négativement la démarche de Tshisekedi sur le changement constitutionnel et un éventuel troisième mandat, exercerait-il des pressions pour qu'il y renonce ou fermerait-il les yeux compte tenu des enjeux miniers et sécuritaires? En quelques mots, s'il vous plaît.
13: C'est une très bonne question, mais je m'en doute fort. Je crois peut-être que c'est la France qui peut se sentir mal à l'aise et qui peut émettre deux points de vue, mais je ne vois pas comment le grand gagnant des contrats miniers congolais vont se prononcer contre, et surtout que Félix leur sert jusqu'à présent de garantie pour que ces signatures deviennent carrément des actions concrètes. Et depuis lors, les États-Unis ont carrément fermé la bouche. Et vous vous souvenez qu'en 2025, les États-Unis avaient émis un circulaire demandant à ses représentants de ne pas s'émincer des affaires des élections en Afrique. Donc ça dit déjà tout.
1: Pour vos réponses à nos questions sur Vue d'Afrique, Ezekiel May, nous vous remercions. Je rappelle aux auditeurs que vous êtes analyste politique. Au revoir, merci.
13: Au revoir madame, merci pour m'avoir eu.
1: Voilà, et c'est ainsi que je cède la parole à Ayam Shekifu du service Swahili. Elle nous parle des gros titres de Darubini Africa. Bonjour Henry.
14: 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Merci Joël.
1: Merci à toi. Chez Kifou, le magazine en Swahili, c'est tout à l'heure. Merci de rester connecté, car en attendant, l'information en français continue. C'est Kabongo Joël qui nous parle de l'actualité économique.
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15: Madame, Monsieur, bonjour. Bienvenue à cette nouvelle édition qui s'ouvre en Côte d'Ivoire. L'émission simultanée des bons et obligations assimilables du Trésor du pays a suscité un vif intérêt des investisseurs de l'Union économique et monétaire ouest-africaine UMOA. Selon les résultats publiés mardi par l'agence UMOA Titre, pour un montant mis en adjudication des 100 milliards de francs CFA par la Côte d'Ivoire, les soumissions ont atteint 157,51 milliards de francs CFA. Les obligations à 3 et à 5 ans ont particulièrement attiré les investisseurs, permettant à l'État ivoirien de retenir au total 110 milliards de francs CFA. Les investisseurs ivoiriens et burkinabés ont dominé l'opération devant ceux du Sénégal et du Mali. Cette performance illustre la confiance soutenue du marché régional dans la signature de la Côte d'Ivoire et la bonne dynamique du marché des titres publics de l'UEMOA. Face à la flambée des coûts d'emprunt, les pays en développement, notamment du continent africain, se voient contraints de réduire drastiquement leur investissement dans l'éducation, la santé, les infrastructures et la lutte contre les changements climatiques. Ce cri d'alarme a été lancé mardi par la Conférence des Nations Unies sur le commerce et le développement qui dénonce une pression croissante sur les finances publiques des États du Sud, privés de marge de manœuvre au moment où leurs besoins de financement atteignent des niveaux critiques. Selon le rapport de l'agence onusienne basée à Genève, entre 2018 et 2024, pas moins de 99 pays en développement représentant une population totale de 5,5 milliards d'habitants ont vu l'augmentation de paiements d'intérêts rogner leur espace budgétaire consacré aux dépenses de développement.
9: Rien qu'en 2024, les intérêts versés au titre de la dette extérieure de ces pays ont atteint la somme colossale de 384 milliards de dollars. En 2025, les paiements d'intérêts des gouvernements ont bondi de 102%, tandis que les recettes publiques n'ont progressé que de 39%. Pour espérer atteindre les objectifs de développement durable, ODD, ces pays auraient besoin de 4 300 milliards de dollars supplémentaires chaque année.
15: Au Sénégal, la brigade mobile des douanes de Koumpentoum a procédé lundi à une spectaculaire saisie de 970 kg de cocaïne sur l'axe Koumpentoum-Kungle à hauteur d'Inda Mouride. L'opération menée dans le cadre de lutte contre la criminalité transnationale organisée a permis de mettre la main sur 844 plaquettes de cocaïne soigneusement dissimulées dans un compartiment secret aménagé à l'intérieur d'un
10: un camion en provenance d'un pays voisin, selon les explications de l'administration douanière sur ses plateformes digitales. Pour masquer la marchandise illicite, les trafiquants avaient chargé le véhicule d'une importante quantité de nourriture. Mais la ruse n'a pas échappé à la vigilance des agents de douane qui, s'appuyant sur des indices précis, ont décidé de fouiller les camions stationnés à environ 200 mètres de la route nationale. Les analyses réalisées par le Laboratoire national de la police technique et scientifique ont confirmé qu'il s'agit de cocaïne pure. La valeur de cette cargaison est estimée à plus de 58 milliards de francs CFA. Une enquête a été ouverte afin de remonter la filière et d'identifier les commanditaires de ce trafic. Au Burkina Faso, les ministres en charge de l'industrie, du commerce et du secteur privé de l'Alliance des États du Sahel, AES, se sont réunis lundi à Ouagadougou pour accélérer l'intégration économique entre le Mali, le Burkina Faso et le Niger. L'objectif affiché est de renforcer les échanges commerciaux au sein d'un espace de plus de 78 millions d'habitants où le commerce intra-confédéral demeure encore limité. Les échanges ont porté sur l'industrialisation endogène, la fluidification du commerce intra-confédéral, la lutte contre la concurrence déloyale et la construction des marchés communs plus intégrés. Les trois pays entendent également harmoniser certains cadres réglementaires et faciliter les corridors commerciaux dans une région enclavée où les coûts logistiques restent élevés.
9: Les économies des trois pays restent marquées par une forte dépendance aux matières premières et aux importations. En 2024, le Burkina Faso a exporté pour 5,6 milliards de dollars et importé pour 6,4 milliards. Le Mali a enregistré 5,7 milliards de dollars d'exportation contre 6,4 milliards d'importations en 2023. Quant au Niger, il demeure tributaire d'un nombre limité de produits d'exportation et de corridors d'approvisionnement. La Confédération s'édote d'un prélèvement confédéral de 0,5% sur les importations en provenance des pays tiers. Pour les trois pays, la réussite du marché commun confédéral dépendra de la capacité des États à sécuriser les axes commerciaux, réduire les coûts logistiques, soutenir les entreprises locales et développer la transformation des matières premières au sein de l'espace AES.
10: Nous allons boucler au Nigeria. Le Bureau national des statistiques a annoncé lundi que le taux d'inflation globale du pays s'est établi à 15% en mai 2026 contre 15,69% en avril. Selon la dernière publication de l'indice de prix à la consommation rendue publique, la troisième hausse consécutive du taux d'inflation depuis le début de l'année l'a porté à un niveau relativement élevé. Le rapport indique que l'inflation globale a progressé en rythme annuel pour atteindre 15,93% en mai 2026 contre 15,69% en avril 2026. Ce niveau demeure toutefois nettement inférieur au 26,06% enregistré en mai 2025. En glissement mensuel, l'inflation s'est établie à 1,75% en mai 2026 contre 2,13% en avril, soit une baisse de 0,39 points de pourcentage. Il relève également une hausse de l'inflation alimentaire qui est passée de 7,68% en avril à 16,96% en mai. Toutefois, en glissement mensuel, l'inflation alimentaire s'est établie à 2,88% en mai 2026 contre 3,63% le mois précédent, soit un recul de 0,65 points de pourcentage. C'est par cette note que se referme cette édition. Merci de l'avoir suivi.
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1: Merci de rester connecté à l'Afrique et au monde avec Channel Africa, la voix internationale de la South African Broadcasting Corporation. Retrouvez-nous aussi sur les réseaux sociaux, @ChannelAfrica sur Facebook et @ChannelAfrica1 sur toutes les autres plateformes. C'est ainsi que s'achève l'Afrique. Mais avant de nous dire au revoir, un petit rappel des grands titres d'aujourd'hui. Nous avons parlé de la République démocratique du Congo. Le président Félix Tshisekedi s'apprête à promulguer le texte de loi. Nous avons aussi parlé de la présidentielle nigériane qui arrive à grands pas, en tout cas c'est en janvier 2027, et 5 partis politiques ont été radiés. Et le Ghana accueille un sommet international consacré aux réparations liées à l'esclavage et au colonialisme. Je suis Joël Mouteba, Tidi Malo est à la mise en onde de cette édition de Vue d'Afrique et à la production du magazine. C'est Guillaume Kabisoso. On se retrouve demain pour d'autres informations du continent. Au revoir.

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assumé. 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Dédicace spéciale au lycée technique Omar Bongo Ndimba, promotion 2021-2022.

Daniel, Mofumbi, Mofumbi, Ange, Jenny, Badinga, Badinga, Roland, Yorinei, à tous les bacheliers de cette année, Jean-Hilaire Obama, il sait l'État, il sait les en bas.

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1: Est-ce que les Nigérians voient cette opération comme un véritable tournant sécuritaire? La preuve même que l'armée